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1: Adoratrice et adorateur du divulgateur indé, bienvenue sur les ondes ou le stream de votre radio locale et prosternez-vous à l'écoute de Propagande musicale. Aujourd'hui, 9e épisode de la saison 8. Cette programmation est spéciale puisque je vais vous conter l'histoire d'une scène minuscule mais dont l'influence continue de se faire sentir bien au-delà de ces quelques disques. Sous hurlements d'approbation, l'émission se compose d'artistes habités, de mélodies sensibles et de productions brumeuses. Quand on parle de Bristol, dans les années 90, on pense presque automatiquement au trip-hop, Massive Attack, Portishead, Tricky. Mais en parallèle, à bas bruit, une autre musique se fabriquait. Une musique plus lente, plus fragile, souvent enregistrée à la maison, loin des clubs et des projecteurs. Autour d'un petit label, Planet Records, et d'un disquaire devenu point de rencontre, Revolver Records, qui s'appelait, quelques groupes ont développé une esthétique radicalement discrète, lofi, folk psyché, post-rock sans emphase. Ce soir, on va écouter cette autre histoire de Bristol à travers trois noms centraux, Flying Saucer Attack, Mauvais Tone et Crescent. Commençons par Flying Saucer Attack, c'est d'abord David Pearce qui à Bristol montre déjà une autre facette, tournée vers l'intérieur, vers le paysage mental, plutôt que le groove. Écoutons les titres très shoegaze, My Dreaming Hill, sorti en 93.

0: Propagande musicale, émission qui donne le vertige, avec toujours Flying Saucer Attack. Une musique enregistrée presque en solitaire, sur du matériel rudimentaire qui détourne le shoegaze et le folk vers quelque chose de beaucoup plus effacé. Beach Red Lullaby est un cas à part, c'est la seule sortie de Flying Saucer Attack sur Planet Records. Un single fragile, presque instable, qui matérialise le lien entre ce projet et la micro-scène gravitant autour de Planet Records. On n'est pas dans une logique de carrière ou de scène structurée, mais dans un réseau de proximité humaine, de disques échangés et de présence discrète. Propagande musicale vous embarque maintenant avec Moviétone, qui est sans doute le groupe le plus emblématique de cette nébuleuse. Là où Flying Saucer Attack dissout le folk dans le bruit, Moviétone travaille le vide, la lenteur, la narration minimale. Earth Wave Pavement est souvent cité comme leur pièce la plus représentative, une déambulation nocturne, presque documentaire, où chaque note semble peser.
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De retour dans Propagande Musicale, l'émission promotrice de votre ivresse avec Useless Landscape sur le LP Day and Night de 1997. Encore un titre de mauvais tone. Et on est très loin de toute idée de climax ou de démonstration. Elle incarne parfaitement cette scène bristolienne parallèle, discrète, anti-spectaculaire, mais d'une cohérence remarquable. À suivre, Crescent, formé aussi en 1994, le groupe partage plusieurs membres et collaborations avec Mauvais Tone, au point que les deux formations fonctionnent en parallèle plutôt qu'en concurrence. Ces musiciens se retrouvent régulièrement autour du disqueur Revolver Records, qui sert de point de rencontre de cette micro-scène locale. Crescent représente ainsi la branche la plus pop et la plus minimale de ce triangle formé avec Mauvais Tone et Flying Saucer Attack, au sein d'une scène bristolienne volontairement discrète et peu médiatisée.

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0: C'est vraiment exceptionnel. Une momie dans un tel état de conservation. Ils l'ont trouvée au cours de travaux de terrassement au Mexique, tout près de la frontière.
1: Un temple abritait cette momie ?
2: Une prophétie étrange va se réaliser. Et les rites anciens referont surface. 5 étudiants en archéologie vont être témoins de cette résurrection, orchestrée par l'un d'entre eux.
3: Vous ne trouvez pas qu'il est un peu bizarre, Norman, en ce moment ?
0: Et surtout, fermez bien les portes du muséum cette nuit. Sinon, le surveillant vous traitera encore d'irresponsable.
4: C'est dingue ! On est collés ici comme des gosses de 13 ans. Faites ce que vous voulez, mais moi je m'arrache, les mecs.
2: Une malédiction a traversé les siècles de génération en génération pour arriver jusqu'à nous. Et elle va se réaliser ce soir.
0: Cet homme momifié devait être un serviteur.
5: Un serviteur peut seulement obéir à un grand prêtre de Kilélo.
0: Mais qu'est-ce que c'est que ça ?
2: Cette nuit, l'esprit du mort va hanter les mémoires.
3: Je veux juste corriger quelques paragraphes de vos traductions, principalement ceux concernant la résurrection de la momie. Ô Tilelok, maître des rivières, laisse l'esprit de cette vierge ouvrir les portes et apporter sa pureté jusqu'à toi.
2: Une nuit de terreur indescriptible commence à s'installer.
3: C'est mon jour de chance. Et vous, vous êtes en travers de mon chemin.
2: Et le sang des innocents commence à couler.

0: prophétie aztèque.
1: Tu n'as aucune idée de ce qui va se passer maintenant.
0: La légende de la momie. Les esprits ne meurent jamais.

Et bonjour, bonjour, Yves au micro pour une nouvelle émission de 24 notes secondes qui ne dérogera pas à sa tradition et qui par conséquent vous rappellera ou vous apprendra, dans ce dernier cas, bienvenue, willkommen, tout ce genre de choses que 24 notes secondes est une émission consacrée à la musique de film, à cet art si particulier qui consiste à illustrer de manière sonore ou musicale les petites images qui bougent, oui, là, sur votre écran portable, comme c'est agaçant. Non, je plaisante. Ce jour dans 24 notes secondes, eh bien, nous allons évoquer la carrière d'un acteur qui, à lui tout seul, illustre cette fameuse maxime d'Oscar Wilde, déjà abondamment citée. Il y a deux grands malheurs dans la vie, c'est ne pas obtenir ce que l'on veut et obtenir ce que l'on veut. Eh bien, le dénommé Daniel Radcliffe, puisque c'est de lui qu'il s'agit, eh bien, son grand malheur, ça a été d'obtenir ce qu'il voulait. On y revient tout de suite. L'homme est né le 23 juillet 1989 dans le quartier londonien de Fulham. Son papa est agent littéraire, sa maman est agente de casting. Autant dire que le milieu artistico-mondo-londonien ne lui est pas l'inconnu et qu'il fait des études, ma foi, relativement correctes. Mais à l'âge de 11 ans, eh bien, sa vie va changer. Puisqu'il est recruté pour interpréter le rôle principal d'un film, réalisé par Chris Columbus, un film dans lequel il tient un rôle tellement important que c'est ce rôle qui va marquer sa carrière et que c'est pour cela que je m'étais permis de citer Oscar Wilde, puisque le reste de sa carrière. Ce rôle, allez, je vous le dis ou je vous le dis pas? Ben non, je vous le dis pas. On écoute juste un extrait de la bande originale du premier film dans lequel on retrouve le personnage de... 24 secondes.

Un très large extrait pour le style aisément reconnaissable de John Williams pour la bande originale de Harry Potter à l'école des sorciers. Vous l'aviez sans doute reconnu, ce thème devenu très très connu, on va dire. C'est un doux euphémisme pour un personnage interprété donc par Daniel Radcliffe, qui eut la chance en 2001 eh bien, d'être choisi par le producteur du film, d'après ce qu'on raconte. Mais après coup, on raconte toujours beaucoup de légendes sur ce genre de début. En tout cas, Harry Potter, inspiré des romans de J.K. Rowling, qui avait déjà connu les romans, un grand succès, eh bien Harry Potter se fut une saga cinématographique qui occupa presque exclusivement Daniel Radcliffe pendant 10 ans, 10 années assez fascinantes pendant lesquelles les spectateurs et les spectatrices du monde entier le virent grandir de 11 à 21 ans, jusqu'à ce que dans Harry Potter et les Reliques de la Mort, eh bien, il quitte. On ne sait pas si c'est à regret, le rôle lui a quand même rapporté beaucoup d'argent, ou avec soulagement qu'il quitte donc les habits du petit sorcier, Poudlard, tout ça. Je ne vais pas rentrer dans les détails d'une saga bien connue et qui en tout cas est bien permis en 10 ans à Daniel Radcliffe eh bien, de tenir la vedette, puisque chaque année ou presque sortait un film. Il y en eut quand même 6 adaptations chacun d'un roman, et puis le dernier, Harry Potter et les Reliques de la Mort, soi-disant, parce que le roman était plus étoffé que les précédents, bien on le fit en 2 parties, ce qui permit de doubler évidemment les recettes. Vous l'aurez compris, en tout cas, eh bien, en 10 années, Daniel Radcliffe et toute sa petite bande, puisque autour de lui il y avait plein d'autres personnages que je ne citerai pas non plus, eh bien ils grandirent devant nous. C'est ça la magie du cinéma. Pardon de rappeler qu'André Bazin disait que le cinéma, c'est la mort au travail. Pardon aussi de la transition, qui n'en est pas une. Après Harry Potter, eh bien, il fallut bien à Daniel Radcliffe rebondir. Alors, il y avait la solution un peu facile de jouer des rôles un peu à la Harry Potter. L'homme eut le courage de s'essayer à des productions un peu différentes. Et ainsi, on va en écouter un extrait de la bande originale. On le vit en 2015, donc 4 ans après la fin de la saga. On le vit en 2015 dans un film intitulé Docteur Frankenstein, qui à nouveau était, je dirais, une sorte de variation sur le fameux roman de Mary Shelley. Alors ce n'est pas lui qui interprétait le rôle du Docteur Frankenstein, qui était dévolu à James McAvoy, mais il jouait le rôle de Igor. Alors Igor, on s'en souvient comme une sorte d'âme damnée, en fait, de Victor Frankenstein. C'est un peu ce qu'il était ici, mais le film était plutôt arty. D'ailleurs, il eut assez peu de succès, alors qu'il a quand même pas mal de qualités. Et parmi ces qualités, il y a évidemment sa musique. Elle est signée de Craig Armstrong, et on en écoute un extrait dans 24 notes secondes.

un extrait de la bande originale de Dr. Frankenstein, un film dont je m'aperçois que je n'ai même pas cité le nom du réalisateur avant de l'écouter. En l'espèce, le dénommé Paul McGuigan, pour un film sorti en 2015 avec Daniel Radcliffe et James McAvoy dans les rôles principaux. La musique était signée de Craig Armstrong. En 2016, eh bien, on retrouva Daniel Radcliffe en tête d'affiche de 3 films, en tout cas avec des rôles importants, et on va écouter un extrait de la bande originale d'Insaisissable 2. Ça s'appelle Now You See Me 2, un film qui avait connu le premier opus un gros succès, une histoire de prestidigitateurs qui font des tours, mais en vrai, si vous voyez ce que je veux dire, quelque chose d'assez fantaisiste, parfois relativement peu crédible, mais en tout cas bien enlevé, et puis avec un groupe d'acteurs et d'actrices d'enfer, puisque on retrouvait Jesse Eisenberg, Mark Ruffalo, Woody Harrelson et Dave Franco dans les rôles principaux. Évidemment, on est à Hollywood, donc un succès en entraîne un autre, et donc on fit un deuxième opus dans lequel Daniel Radcliffe s'octroya, et ça c'est un signe d'une évolution de carrière, le rôle du méchant. Alors il faut bien reconnaître que dans ce rôle du méchant, il était moyennement convaincant, car le méchant était un peu trop caricatural, mais ma foi, le film était enlevé, et la musique en était signée, comme celle du premier opus d'ailleurs, de Brian Tyler. On en écoute un extrait, Now You See Me 2, dans 14 secondes.

Ah ben ça c'est ce que j'appelle de la musique enlevée, un extrait de la bande originale d'Insaisissable 2, un film de John M. Chu, C-H-U, Chu peut-être, tourné en 2016, qui était donc la suite d'Insaisissable, vous l'aurez compris, Jesse Eisenberg, Mark Ruffalo, Woody Harrelson, Dave Franco, y formaient les quatre cavaliers, un groupe de malicieux magiciens, peut-être un clin d'œil à Daniel Radcliffe, qui jouait, lui, le rôle du méchant dans le susdit film. Daniel Radcliffe, ensuite, eh bien, il a continué à tourner, on va écouter un extrait de la bande originale d'un film sorti en 2017, mais il faut bien reconnaître que sa carrière n'a plus à les sommets de sa décennie d'or, celle de Harry Potter, et on écoute donc un extrait de la bande originale de Jungle, tout simplement, un film qui semble être l'adaptation d'une œuvre fictionno-documentaire, celle d'un groupe de pseudo-aventuriers, perdus dans la jungle bolivienne. Daniel Radcliffe y interprète le rôle autobiographique en fait de la personne qui a écrit le livre. J'avoue, à ma grande honte, que le film, je ne l'ai pas vu. Je ne saurais donc en dire un mot, si ce n'est que le compositeur de la musique, c'est Johnny Klimek. Ah, c'est joli comme nom. Et qu'on l'écoute dans 24 notes secondes, Jungle.

C'est peu de le dire, mais nous sommes loin de l'univers d'Harry Potter et de John Williams. Un extrait signé de Johnny Klimek de la bande originale de Jungle, un film tourné en 2017 par Greg McLean avec Daniel Radcliffe dans le rôle principal, le petit Harry Potter. Il a bien grandi, mais il n'a même pas 40 ans. Il faut dire qu'il a aussi 100 millions de dollars, donc à la limite, s'il veut ne plus travailler, je pense qu'il peut ne plus travailler, mais les acteurs et les actrices, c'est toujours un peu bizarre. Il faut absolument qu'ils trouvent le rôle de leur vie, il faut absolument qu'ils fassent fortune, et puis quand ils ont trouvé le rôle de leur vie et qu'ils ont fait fortune, eh bien, ils s'ennuient de ne plus tourner. C'est sans doute ce qui guette ce cher Daniel Radcliffe, qui, depuis le 2017, à ma connaissance, n'a tourné que 5 films, ça fait donc 10 ans, 5 films, c'est quand même peu. Ma foi, on verra ce que le destin lui réserve, et on va se quitter en écoutant un extrait pour boucler la boucle du dernier opus d'Harry Potter. Ça s'appelait Harry Potter et les reliques de la mort. C'était réalisé par David Yates. Alors, évidemment, la musique était inspirée de celle de John Williams pour le premier opus, mais elle était signée en l'espèce de notre cher et français Alexandre Desplat dans 24 notes secondes.

0: On va tester comme ça?
1: Ouais.
0: Allez, super.
1: Pas de soucis.
0: Et donc ça,
1: j'en ai pas besoin.
0: Ça, c'est ton câble?
1: Ça, c'est mon câble, ouais.
0: Ça, je te le range du coup. Je peux le ranger comme ça, il n'y a que mes câbles sur scène.
1: Ouais, ça roule. T'as raison.
2: C'est mon 9, c'est octobre.
3: J'en avais un mieux, mais là, je trouve que lui, donc...
1: Ouais, mais ça va bien.
3: Ça va, ça?
4: Oui. Vous m'entendez sur scène, madame,
3: un peu? Un petit peu, ouais.
4: Ça, c'est mieux.
5: Ouais. Après-midi du jeudi 18 juin 2026. Scène du patio de l'espace Job, quartier des Sept Deniers, au nord-ouest de Toulouse.
4: Ok. Donc on peut faire les claquettes en premier.
6: Les claquettes les pieds ou...
4: Ouais, claquettes les pieds, ouais.

sonne un peu plus même. Ouais.

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0: C'est quoi le problème?
1: C'est le sol.
0: Ça vibre?
1: Qui sonne un peu fer. C'est toujours le problème des danseurs de flamenco, c'est-à-dire qu'on se retrouve des fois avec des sols qui ne mettent pas forcément en valeur nos instruments, c'est-à-dire nos pieds, quoi. Donc on peut se retrouver avec des sons un peu métalliques, en fonction du sol qu'on a, quoi, ou très sourd. Ou... Donc ça, il faut s'adapter. C'est vrai que c'est... On n'a pas trop de...
2: Chaque sol est un cas particulier.
1: Exactement. Chaque sol est une nouvelle aventure. Et il faut un peu composer avec.
2: Et là, c'est parce qu'il y a une structure métallique là-dessus.
1: C'est ça, c'est les pratos. Souvent, c'est la problématique avec ces sols-là, qui sonnent très bien quand il n'y a pas ce son métallique, parce qu'il n'y a pas besoin de taper trop fort pour justement qu'il y ait du son. Mais il suffit qu'il y ait une vis qui dépasse ou un petit boulon. On a vraiment un son métallique qui, je ne sais pas pour le public, mais qui pour moi est un peu dérangeant.
2: Tu arrives à faire sonner comme tu l'espères ou c'est parfois compliqué?
1: En général, je m'adapte et j'essaye de toujours trouver un endroit. C'est pour ça que je testais avant un petit peu l'endroit qui sonne le mieux, où je serai le mieux.
2: Et il y en a forcément un
1: en général. Sinon, c'est vraiment pas de chance. Ça m'est jamais encore arrivé. Mais il y en a qui sonnent toujours mieux.

0: qu'on peut parler un peu des chaussures?
1: Oui, bien sûr, on peut parler des chaussures de flamenco.
0: Comment tu les décrirais?
1: Alors, moi j'ai beaucoup d'amour pour les chaussures de flamenco. C'est pas juste des chaussures, quoi, pour moi.
0: Il n'y a pas un modèle, il y a des modèles de...
1: Enfin, il y a plein de modèles différents, il y a plein de marques, un peu comme pour les instruments, en fait. Hein,
0: Tu veux dire que certaines chaussures sonnent différemment
1: Exactement.
0: Que d'autres?
1: Il y a des sons différents en fonction de la marque que tu choisis, et ça, je pense que c'est propre à chaque danseur qui choisit un peu la marque avec laquelle il est plus à l'aise dans son son, dans tout ça. Quoi.
0: Toi, t'en as combien?
1: J'en ai pas tant que ça. Parce que moi j'ai eu un souci au pied il y a quelques années, donc j'ai dû me faire opérer, j'ai dû changer toutes mes chaussures, donc je suis repartie à zéro dans ma collection.
0: À force de danser?
1: Ouais, à cause de la danse et mon anatomie qui était pas, où j'avais pas de très bonne prédisposition, on va dire, mais ça m'a pas empêché de continuer quand même. Mais j'ai dû repartir à zéro dans ma collection de chaussures, quoi. Donc là actuellement j'en ai 3 paires, ce qui est quand même correct, hein, mais ce qui est pas non plus énorme, quoi, puisque j'ai dû tout renouveler il y a 3 ans maintenant.
0: Tu peux décrire les caractéristiques de chaque paire?
1: Alors, déjà, ce qui est commun à toutes, quand même, c'est qu'il y a des clous dessous. Contrairement aux claquettes, où il y a un amalgame qui est fait, où c'est vraiment des plaques de fer entières sur toute la plante du pied. Là, il y a des clous qui sont que sur les extrémités, en fait, donc des orteils.
0: Mais ou ce du sont talon. Vraiment des clous, hein?
1: Ah oui, c'est des vrais clous, hein, c'est pas...
0: Il y en a plusieurs, là, genre.
1: Et c'est cloué à la main, oui, il y en a... Ah oui, facile. Et après, c'est des chaussures qui sont quand même assez rigides, surtout au début. Donc il faut le temps qu'elles se fassent. Donc au début, c'est un peu de souffrance, hein, quand même aussi, mais une fois qu'elles sont faites...
0: Plusieurs mois de...
1: Non, quand on les utilise tous les jours, c'est plutôt une histoire de quelques jours, semaines, quoi. Quand on le fait en amateur, on conseille de les mettre de temps en temps au début, quoi. Et même en professionnel, hein, moi, au début, j'alterne avec les anciennes, quoi. Je les garde une demi-heure un peu chaque jour, et après, j'augmente un peu la durée où je les porte pour pouvoir les supporter au mieux et le plus rapidement possible.

0: père que toi aujourd'hui, tu savais que tu allais trouver ce type de scène et tu t'es dit c'est celle-là qu'il faut que je prenne.
1: C'est surtout que c'est celle-là avec laquelle je suis le plus à l'aise. Voilà.
0: Donc, c'est tes préférés ?
1: C'est mes préférés en ce moment, du moment. Parce que j'en ai d'autres que j'aime beaucoup aussi, mais qui sont plus dangereuses. Par exemple, elles sont, sont vernies. Donc c'est très joli, c'est les autres que j'ai. Sauf que c'est plus dangereux parce que quand elles se touchent, elles peuvent s'accrocher et me faire trébucher. Donc voilà, c'est des petits détails comme ça qui, quand je connais pas la scène, quand je connais pas le lieu, je préfère prendre zéro risque et prendre des chaussures qui vont pas me mettre en difficulté, pas me rajouter de difficultés du tout, quoi.
0: Parce que t'es pas à l'abri d'une chute.
1: On n'est jamais à l'abri d'une chute, ça m'est jamais arrivé. J'espère que ce sera pas pour ce soir la première. Ça m'est jamais arrivé sur scène, ça peut arriver. C'est arrivé à des très grands danseurs et des profs à moi en Espagne qui le racontent et qui ont su en faire quelque chose d'artistique en fait. Et j'espère que si ça m'arrive, j'aurai justement cette présence d'esprit-là, de savoir, comme dans la vie, me relever après une chute en fait, et pas juste le prendre comme une fatalité et être accablé par la honte alors qu'en fait c'est juste une chute. Comme ça peut arriver par la force de gravité et qu'il faut pas la dramatiser, mais j'aimerais l'éviter quand même si ça peut, voilà, du moins pas la provoquer à cause d'un mauvais choix dans mes chaussures.
0: Justement, pour revenir aux chaussures, les deux autres paires que t'as, alors c'est quoi?
1: C'est d'autres marques. Ça, c'est celle que j'ai, c'est Senovia, qui est une marque que j'aime beaucoup, mais sur laquelle je suis un peu revenue parce que qui a un peu baissé en qualité ces dernières années, à mon sens. Et les autres paires que j'ai, c'est des Artefil, et eux ils font aussi des chaussures de claquettes, justement. Elles sont très solides et j'aime beaucoup le son des Artefil.
0: Fabriquées en Espagne ou tout ?
1: Fabriquées à Madrid, les Artefil et les Senovia. Séville, Madrid, Jerez, il y a plusieurs boutiques aussi, mais qui est un peu plus développée, qui est un peu plus connue. Senovia, c'est un peu plus une marque commune, qu'on va dire, que tous les danseurs connaissent. C'est un peu un incontournable de la chaussure de flamenco, quoi.
0: Chaque paire va te durer combien de temps ?
1: Ça dépend. Les Senovia, par exemple, pas tant. Et c'est pour ça que j'en reviens un petit peu, parce que c'est quand même un coût. Ça coûte cher, hein, les chaussures de flamenco. C'est...
0: Et oui, si c'est pas indiscret.
1: Alors, si on les achète sur place, il faut compter dans les... Allez, on va dire 160, 180. Et avec les frais de port, tout ça, si vous les faites venir depuis l'Espagne, là, c'est plus autour des 200, quoi. Donc c'est quand même un coût considérable. Donc c'est pour ça que je dis, c'est pas juste une paire de chaussures. Moi, c'est vraiment, des fois, c'est des mois d'économie pour les acheter. Et donc j'en prends soin et c'est précieux, quoi. Pour moi, c'est vraiment important.
0: Et tu t'en sers que comme instrument ?
1: Oui. Ah oui, non, je ne les mets pas à la ville ou pour aller acheter le pain. Justement parce que c'est trop précieux et puis qu'en plus, je les mets assez tous les jours pour pouvoir aussi profiter des moments où je ne les ai pas. Parce que c'est quand même douloureux aussi à long terme de les avoir pendant des heures. Ça peut être aussi comme quand on porte des chaussures un peu rigides, au bout d'un moment, on est content de les enlever quand même.
0: Et dans ta vie au quotidien, hors répétition, hors travail, t'arrives de faire des claquettes chez toi ou...
1: Alors, moi je suis professeure de flamenco, donc là cette année j'ai donné des cours tous les soirs, du lundi au vendredi soir, voilà. Et le mercredi c'était 6 heures d'affilée, donc ça, plus les répétitions pour les spectacles, plus préparer les cours, donc je comptais pas les heures où j'avais les chaussures dans la journée parce que je les avais énormément en fait. Donc c'est pour ça que c'est d'autant plus important.
2: Ah bon ? Ah oui. Ça va.
1: Non, il n'y a pas de soucis, je vais juste tester un tour pour voir si je tombe ou pas. Il y a des petits soucis de... Et hop là.

0: Bye, Corinne.
1: Je sais que toi, tu t'es en partie formé en Andalousie.
2: Ouais, carrément, nous on s'est formé tous les deux en Andalousie, Nina un peu plus longtemps que moi. On a eu la chance de vivre à Séville pendant quasiment un an entier, Nina deux, et puis plus tard aussi à Grenade quoi.
1: Voilà. C'était important.
2: Ouais, pour moi, franchement, c'est hyper important. Alors après, il y a beaucoup de facteurs, hein, parce que pouvoir partir comme ça à l'étranger pour se former, c'est un coût, que ce soit financier ou de temps, quoi, de sacrifice. Mais par contre, ce que ça apporte, c'est énorme. En termes de compréhension de cette culture, de cette musique, des gens aussi. Puis pour apprendre avec les grands aussi, parce que bah, là-bas, les grands, ils donnent des cours, quoi. Donc ça, c'est quand même assez incroyable. Mais ouais, moi, je trouve que c'est hyper important. Encore une fois, tout le monde n'a pas la chance, quoi. J'en suis conscient, mais si c'est possible, il faut le faire, quoi, franchement. Parce qu'il y a une qualité artistique là-bas qu'ici, on n'a pas, quoi. Même si ici, on a la chance d'avoir des très gros niveaux, en Andalousie, c'est une autre histoire, quand même.
0: Allez, un petit peu, ouais. Un petit peu plus. Allez, je veux bien. C'est possible.

0: d'en face. Ça sort d'en face.
1: Là.

Ah, ça y est. Ouais, voilà, c'est bon. Je crois que ça va là.

0: Il faut juste que pareil, tu rapproches un peu tes mains du micro. Parce qu'après, sinon, ça va l'arsener en fait. Si j'en mets trop fort dans le retour.
1: Pour toi, depuis combien de temps dans le flamenco?
2: Alors moi, c'est le flamenco, ça fait un moment. Après, que je le pense sérieusement, plus professionnellement, ça fait pas si longtemps. J'ai toujours eu un rapport d'amour avec le flamenco et j'ai eu du mal à me professionnaliser, à conceptualiser ça, parce que je voulais pas avoir un rapport d'argent avec le flamenco. Je voulais pas être obligée de danser pour manger ou d'avoir ce rapport-là. Et la vie a fait que petit à petit j'en ai pris le chemin. Mais l'amour que j'ai pour le flamenco, maintenant ça va faire. J'ai 35 ans aujourd'hui, donc ça va bien faire 20 ans quoi, hein, que je l'ai. Hein. Voilà.
1: Après un cursus solfège, conservatoire?
2: Pas du tout. Aucun. Pas du tout de cursus de danseuse non plus. Moi je ne suis qu'une danseuse de flamenco. J'ai jamais fait d'autres danses que le flamenco. J'ai fait un cours de danse classique petite qui s'est très mal passé, puisque j'ai été exclue parce que j'étais pas assez disciplinée, voilà, je pense. Et en fait, le flamenco, c'est toute cette richesse rythmique, cette diversité de on est danseur, on est musicien, on est ensemble dans un groupe. Il n'y a pas trop cette individualité non plus. C'est d'être ensemble, de partager, d'improviser avec les guitaristes, les chanteurs, tout ça. C'est ça qui, moi, m'a canalisé en fait un petit peu. Et c'est ça qui m'a transporté. Donc pas de cursus artistique scolaire. Et je dirais même que dans mon parcours de flamenco, j'ai pas eu un cursus scolaire non plus, puisque j'ai pris des cours avec des personnes qui étaient pas forcément rattachées à des écoles académiques ou je me suis formée comme ça avec des gens qui dédiaient leur vie au flamenco et qui avaient une générosité énorme et qui m'ont transmis tant des pas en fait de flamenco, du rythme, que des valeurs aussi humaines et artistiques qui me nourrissent encore chaque jour quoi.
1: Et c'est ce que tu fais toi maintenant aujourd'hui? Tu parlais de... Tu
2: donnes des cours. L'enseignement, puisque c'est... Pour moi, l'enseignement, c'est quelque chose de très fort aussi, puisque c'est... Bien sûr, il y a la transmission des pas, il y a la transmission de cet art qui est pour moi toute ma vie, hein, mais c'est vrai qu'il y a aussi, à travers cet art, une transmission humaine, en fait, de valeurs, de transmission orale, comme ça, de l'instant. On est dans le présent, ensemble, on vit ça, maintenant. Et on ne sait pas de quoi demain sera fait. Je ne sais pas si demain, ces élèves-là continueront, en fait, hein, de danser. Mais on a été, à un moment donné, ensemble, dans ce moment présent-là, et il s'est passé des choses fortes. Et quoi qu'il arrive, je suis très heureuse de les avoir vécues avec eux et d'avoir semé des graines, que ce soit de flamenco ou de valeurs même humaines, de cohésion, parce qu'il y a ça aussi hein, dans le flamenco, de s'entraider, d'admirer ceux qui arrivent mieux, d'aider ceux qui ont plus de difficultés, tout ça. D'avoir pu semer un peu les graines de ça, déjà pour moi c'est une énorme fierté et j'en suis très heureuse. Quoi.

0: c'était... Nina Cartel et Ati, tant pis, de Capanema. Hors champ de concert vestibule sonore, numéro 18. Les coulisses de l'installation et des balances. Un documentaire radiophonique d'anthropologie sonore et musicale de François Berchenko.
1: Ah bon ?
0: Avec la participation de Nina Cartel au palmas et claquettes, et Ati Tampi de Capanema à la guitare acoustique. Ainsi que la participation active et attentive de l'équipe des régisseurs son de l'école musicale.

0: reverb sur la guitare.
1: Ouais. Enregistrement et entretien mené par François Berchincourt sur la scène du patio de l'espace Job, situé dans le quartier des Sept-Deniers, au nord-ouest de Toulouse. L'après-midi du jeudi 18 juin 2026, durant les balances du duo Nina Cartel et Ati Tampi de Capanema. Dans le cadre du Festival des musiques vivaces, produit par l'école musicale qui s'y tenait du 15 au 21 juin 2026. Un programme radiophonique réalisé pour la série Starting Block, diffusé sur le réseau national des radios Campus. C'est un peu...

0: D'ailleurs des phénomènes assez disparates, mais
1: pas avec autant de pessimisme que Saint-Saëns.
0: Je pense que là il faudrait. Je connais assez mal la position de Saint-Saëns de ce point de vue-là, mais il y a vraiment. L'exemple même en est ensuite la thématique de l'art dégénéré. À la fin du 19e, début du 20e siècle, il y a au contraire une entrée massive, y compris d'ailleurs dans les analyses artistiques, de ce vocabulaire de la dégénérescence à travers un discours souvent assez pessimiste, effectivement, sur la valeur même de la civilisation telle qu'elle s'est développée. Et à mon avis, qui explique en partie, d'ailleurs, les effets de retour ensuite dans les années 20-30 et leurs ambiguïtés. C'est-à-dire que tout un ensemble de personnes vont réactiver le primitivisme en faisant une valeur positive, mais précisément à l'encontre de la catastrophe qu'a été pour la civilisation occidentale la Première Guerre mondiale. Donc finalement, c'est une fois de plus, à mon sens d'ailleurs, l'une des grandes ambiguïtés de ces mouvements qui, dans les années 20-30, vont revaloriser le primitif, c'est qu'en fait, ils le font pour célébrer une certaine forme de critique du développement négatif suivi par la civilisation occidentale qui, finalement, apportait une barbarie comparable à celle qui était censée être combattue par la civilisation.
2: Et chez Saint-Saëns, il y a une idée qu'il emprunte à diverses thèses géohistoriques selon laquelle la civilisation se déplace géographiquement, qu'elle se déplace d'est en ouest. Et pour lui, au fond, l'antiquité de l'antiquité a été la Mésopotamie, l'antiquité elle est dans le bassin méditerranéen, et l'avenir, y compris celui de la musique, il est en Amérique.
0: Pour rebondir là-dessus. Ça c'est quelque chose qui est quelque chose qu'on retrouve dès le début du 19e siècle, et alors en particulier chez un certain nombre. Il faut se rappeler cette imprégnation républicaine de ce type de discours-là, hein, puisque c'est quelque chose, Michelet lui-même décrit bien, hein, le parcours de la liberté depuis le Moyen-Orient jusque alors la France à l'époque, mais tout un ensemble d'autres personnes vont plus loin, et notamment Michel Chevalier, qui est un Saint-Simonien assez célèbre, qui va après faire toute une carrière sous le Second Empire. Michel Chevalier, lui, décrit vraiment bien ce mouvement jusqu'aux Amériques. C'est quelque chose qu'on retrouve assez régulièrement, hein, cette idée sur laquelle la civilisation chemine. Elle chemine à travers un mélange des sangs, d'ailleurs, qui permet de la régénérer par moments, parce qu'elle dégénère, il faut la régénérer. Et les États-Unis, effectivement, sont souvent présentés comme le terme du cheminement de la civilisation, du moins pour le XXe siècle.
2: Et Saint-Saëns relie ce mouvement civilisationnel à des lois astrales. Donc tout est lié chez Saint-Saëns.
1: C'est-à-dire que c'est les étoiles qui nous tirent vers l'ouest.
2: Oui, c'est ça. Parce que le mouvement des étoiles est un encouragement naturel au déplacement de la civilisation de l'est vers l'ouest.
1: Donc là, il reboucle quand même avec une vision assez médiévale du monde, assez fixiste en tout cas.
2: Oui.
1: Si les étoiles participent de nos évolutions civilisationnelles, c'est quand même que...
2: Mais c'est cette préoccupation constante de la loi, de la loi naturelle. C'est le souci vraiment nomothétique chez Saint-Saëns, constamment, vraiment. Donc c'est sa connaissance des astres, ce bagage scientifique est une manière aussi de justifier l'évolution de la musique.
1: Eh bien, merci beaucoup Stéphane Latorre, et merci Claude Olivier de Rose.
2: Merci.

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1: Bonjour monsieur le secrétaire général, j'ai un petit souci. On m'a dit que maintenant la préfecture se mêle aussi de recrutement. Donc vous allez pouvoir m'aider. Je vous explique. Je voudrais embaucher une personne qui correspond à ce que je recherche. Elle semble sérieuse, compétente, bref, tout ce qu'il faut. Cette personne est sénégalaise.
2: Ah !
1: Elle a un titre de séjour.
2: Ah !
1: Mais on m'a dit que je ne pouvais pas embaucher simplement cette personne. Il y aurait des démarches à faire avant. J'ai essayé de me renseigner, mais je n'y comprends rien.
2: Vous tombez bien. Nous venons de recevoir la note INTV 2121-684J, directement du ministère de l'Intérieur et du ministère de l'Emploi, qui éclaircit parfaitement la situation.
1: Les situations ? Mais la mienne est simple. Je souhaite juste embaucher quelqu'un.
2: Oui, oui, mais enfin, vous allez voir, c'est très clair. Attendez, alors tout d'abord, est-ce un recrutement en introduction ? Alors, je regarde ça. Alors, il convient, conformément au premier article R5221-20 du Code du travail, de procéder...
1: Ah, vous voulez dire, est-ce que la personne est déjà en France ? Oui, elle travaillait jusqu'à présent.
2: Ah, donc, point 2, situation des travailleurs étrangers déjà présents sur le territoire. Alors, ah, voilà, plusieurs cas. De 1, contrat d'apprentissage et de professionnalisation. De 2, contrat d'intérim. De 3, changement de statut. De 4, changement d'emploi durant la validité d'un titre de séjour professionnel. Et de 5, travailleurs saisonniers.
1: Oui, je crois que c'est ça, le 2.4, le 2.4.
2: Ah, ben c'est limpide. Elle a une carte de séjour temporaire, travailleur temporaire ou salarié ?
1: Je ne sais pas, elle a une carte de séjour, mais je ne sais pas du tout laquelle.
2: Alors, si le détenteur d'une carte de séjour temporaire, travailleur temporaire, dont la durée, ou d'une carte de séjour temporaire salarié adossée à un CDI...
1: Et à quoi d'autre comme carte de séjour ?
2: La personne peut avoir une carte de séjour pluriannuelle salariée.
1: Et dans ce cas ?
2: Alors, dans ce cas, rien n'est plus clair.
1: Vraiment ?
2: Écoutez-moi, paragraphe 2.4, deuxième paragraphe, CSP salarié. Le détenteur d'un titre salarié qui serait, par la force des choses, amené, après une rupture de CDI, à solliciter un emploi en CDD ou en CTT durant la validité de sa carte de séjour pluriannuelle, relève des consignes précédentes sur le CDD et le CTT.
1: Uh-huh.
2: Allez, tenez, laissez-moi continuer. Pas d'autorisation de travail sur les contrats de mission de moins de 3 mois. Autorisation de travail sans opposabilité de la situation des contrats de mission supérieurs à 3 mois et les contrats intérimaires à durée indéterminée. Et autorisation de travail sans opposabilité de la situation de l'emploi pour la signature d'un CDD classique.
1: Bon.
2: Vous voyez qu'il n'y a rien de plus simple. Ah, cette note est un petit bijou de clarté, une vraie perle si j'ose dire.
1: J'en suis pas si sûre.
2: Si, si, vous allez voir. Comme le disent les ministères, cette note va permettre de consolider la réforme qui doit assurer un accès facilité au travail des ressortissants étrangers en situation régulière et répondre aux besoins du marché de l'emploi tout en sécurisant...
1: Ah, si c'est pour plus de sécurité ?
2: Ah non, non, non, pas du tout. C'est pour éviter des fraudes et nullement pour leur apporter plus de sécurité. Je disais donc, tout en sécurisant le parcours des travailleurs étrangers du point de vue du droit au travail, que de son droit au séjour.
1: Pourquoi faire simple quand on peut faire compliqué ?
2: Je ne vous le fais pas dire.
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3: J'invite celles et ceux qui veulent approfondir leurs connaissances sur le sujet à lire le rapport national 2020 sur les centres et locaux de rétention. Le rapport est disponible sur le site web de la CIMAD. lacimad.org/publication. Si vous souhaitez rejoindre l'équipe bénévole qui intervient au CRA, contactez-nous au 05 61 41 13 20 ou par mail toulouse@lacimad.org.
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1: Bonjour à toutes et à tous, bienvenue sur le 94 FM dans Cours Toujours, une sélection de courts-métrages à découvrir ou à revoir. Aujourd'hui, on parle de deux courts-métrages autour des thèmes de l'été, du fait de grandir et d'accepter que les choses changent.

0: C'est sur les notes d'Alain Souchon que s'ouvre Été 96, le premier court-métrage dont on va parler aujourd'hui. Bretagne, parasol, marinière, crayon de couleur et l'éternel pique-nique du 15 août sur l'île Callao. Mais cette année, Paul, sa famille et leurs amis se retrouvent piégés par la marée. Paul, bouleversé, coincé entre le monde des adultes et celui des enfants, prend petit à petit conscience de son individualité. Réalisé par Mathilde Bédoué en 2023, il a remporté le César du meilleur court-métrage d'animation en 2024. Dans un format hybride entre documentaire et animation, la réalisatrice dédie ce court-métrage à ses parents.
1: Alors, je m'appelle Mathilde Bédoué et j'ai réalisé le court-métrage d'animation Été 96. Au début, je voulais faire un documentaire, plutôt, en prise de vue réelle, inspiré, parce qu'en fait, on a retrouvé un carton à la cave de cassettes VHS de vacances. Et en toile de fond, du coup, il y avait cette île sur laquelle on avait beaucoup d'enfants qui convoquaient pour nous beaucoup de joie parce qu'on nous laissait très tranquilles. Des bandes d'enfants à jouer et en même temps qui était assez impressionnante parce qu'il y a beaucoup d'histoires et j'en ai vu beaucoup qui m'ont marqué, de voitures qui sont prises par l'eau parce qu'ils essayent de repartir alors qu'il y a la marée. Ça paraît rien cette petite route, mais en fait elle est très dangereuse. Je suis partie de ces images-là pour ensuite petit à petit dériver vers l'animation et la fiction. En fait, j'avais envie de parler de ce moment un peu particulier entre l'enfance et l'âge adulte où on n'est plus tout à fait enfant et on n'est pas encore adulte. Et en fait, c'est ce petit garçon qui se retrouve un peu esseulé. Il a 8 ans et il est en vacances avec sa famille. Il se retrouve un peu tout seul face à ses angoisses.
0: Mathilde Bédoué utilise la technique de la rotoscopie qui consiste donc à relever image par image les contours d'une figure filmée en prise de vue réelle pour en transcrire la forme et les actions dans un film d'animation. Autrement dit, le tournage a eu lieu au préalable avec des acteurs et actrices, avec des prises de son en direct, puis Mathilde Bédoué a redessiné les scènes image par image au crayon de couleur. Aux allures de dessin animé, Été 96, c'est 8 images par seconde, soit plus de 5500 dessins et des centaines de crayons de couleurs taillés. En parlant de couleurs, la gamme est très réduite et se compose surtout de couleurs primaires, rappelant l'atmosphère de l'enfance. Pour recréer la Bretagne, elle s'est entourée d'une équipe et s'est alliée à Fleur Pinsard, dessinatrice de paysages lors de ses voyages en vélo, et du groupe Les Cosmonautes pour la bande originale, qu'elle décrit comme électro-aquatique. Écoutez.

0: Été 96 commence lorsque Paul s'apprêtant à plonger dans la mer fraîche de Bretagne, met ses brassards mais est paralysé par ses angoisses et sa peur de l'eau. Déçu, il retourne sur le sable sans être allé à l'eau. Quelques heures plus tard, tout bascule quand la mer a recouvert la route, que la voiture va être submergée par les vagues car le père s'est trompé dans le calendrier des marées. Paul assiste alors aux disputes de ses parents sans dire un mot. La famille, contrainte de rester sur place, décide de dormir sur le bord de l'eau en attendant les secours. Pendant la nuit, en allant chercher du bois pour le feu, Paul tombe à l'eau. Une eau noire semblable à des abysses dans laquelle il se noie. Il finit par nager au niveau de la voiture totalement enfouie et remplie de poissons et y voit ses brassards à l'intérieur, les récupère puis remonte à la surface. Quand Paul rentre enfin, il fait jour, ses parents dorment encore et il finit lui par se rendormir aussi. Au petit matin, la famille est sauvée par un pêcheur en barque qui d'ailleurs donne la barre à Paul pour qu'il dirige le bateau. Beau symbole des peurs affrontées de Paul, de l'abandon de ses brassards, métaphore de l'enfance essentielle au début du film. Le court-métrage alterne aussi entre des plans fixes et des plans tournés avec un caméscope, ce qui rappelle la nostalgie des cassettes quand on voit les plans des enfants faisant des acrobaties et des grimaces face à l'objectif. Toutes les couleurs des personnages contrastent alors avec les espaces blancs laissés au milieu des dessins. Des espaces comme des souvenirs suspendus dans le temps et perdus au milieu de tant d'autres. Mathilde Bédoué nous offre alors une image morcelée, une image fragmentée qui laisse libre interprétation au hors-champ. La noyade d'été 96 est alors la métaphore sur le fait de grandir, de s'émanciper. La métaphore du passage entre l'enfance et l'adolescence qui peut parfois donner l'impression de se noyer. Quand Paul ressort de l'eau, il est changé. Il semble avoir surpassé sa peur de l'eau. Une eau, comme des abysses, qui rappelle toutes les questions que l'on se pose quand on grandit et auxquelles on n'a pas les réponses. Tout en beauté, poésie et subtilité, Été 96 aborde aussi la relation de deux adultes qui évoluent et les yeux d'un enfant témoin mais impuissant. C'est délicat, doux, innocent, le tout condensé en 12 minutes et sur les notes d'Alain Souchon. Été 96 de Mathilde Bédoué, c'est ça.
1: Un sourire.
2: Salut.
3: Mesdames et messieurs, je vous présente le village de Carantec.
4: Le port,
3: la route.

0: toi qui as voulu venir sur l'île.
1: On le fait chaque année.
0: Ah, c'est bien ça le problème.
2: Le deuxième court-métrage de cette chronique est The Last Summer de Nicolas Bernadi, Alessandra De Stefano, Chloé Van Bedeseler, Camille Van Delf et Elodie Xia. Ce film de fin d'études de 2022 de l'école Les Gobelins est l'histoire d'un groupe d'amis que la musique rassemble. Nous sommes dans les années 90, Ren, Polo, Buck et Sun sont des amis d'enfance très proches qui jouent ensemble dans un groupe de musique. Cependant, tous, sauf Ren, quittent le village pour faire leurs études supérieures, ce qui signifie que c'est leur dernier été passé ensemble. Alors que le groupe passe ses derniers jours de vacances à écrire leur dernière chanson et à se détendre à la campagne, Ren est confronté à la difficulté de devoir se séparer de ses relations de toujours.

ce changement, Reine le vit comme un désenchantement, un abandon confronté à la fin d'une étape importante de sa vie. The Last Summer représente alors les amitiés et les séparations lors du passage à l'âge adulte en zoomant sur le moment charnière entre le lycée et la fac. Il invite à ne pas voir ce changement comme une mauvaise chose, mais plutôt comme une continuité. Pas de drame, juste on s'éloigne et c'est comme ça. L'ambiance alterne alors entre soleil et pluie, puis avec des moments de vie fragmentés des personnages où chacun et chacune vit sa vie de son côté, le tout sur une bande sonore qui rappelle Island of the Sun de Weezer, ce qui vient accentuer le côté nostalgique caractéristique des groupes de musique du lycée. The Last Summer est une belle ode à l'amitié de 6 minutes assez cliché à laquelle on s'identifie et qui rejoint Été 96 sur le fait de grandir. Ce court-métrage recrée l'atmosphère des vacances et capture la mélancolie du dernier été passé ensemble. Le dernier été où l'on sait qu'après celui-ci, plus rien ne sera jamais comme avant. À la fin, Ren accepte de tourner la page et finit la chanson, seul. Il va au-delà de ses angoisses et de sa solitude, se rend compte qu'il veut juste le bien de ses amis et que cela signifie d'accepter que les choses changent, d'accepter de laisser partir les personnes que l'on aime tout en sachant qu'elles ne seront jamais très loin. Voilà, c'était tout pour aujourd'hui. Été 96 est disponible sur Vimeo et The Last Summer sur YouTube. Je vous invite à aller voir ou à les revoir et on se laisse sur un extrait de la bande originale de The Last Summer. C'était Court Toujours pour Campus FM. À très vite.

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0: salut Wendy. Tu es ravissante, comme toujours. Oui, bien sûr, je crois que je suis un peu attiré par toi, bien sûr. Tu veux m'enlever tous mes vêtements? C'est très vilain, ça. Oh là.
1: Pas un geste.
0: Merde.
2: Bienvenue au camp de la colombe blessée.
3: L'été prochain.
4: Qu'est-ce que t'as dans les bras, ma petite chatte?
3: Ces sept moniteurs auront pour mission...
5: Wichita, un gros morceau d'acier chaud comme la braise.
6: Premier jour de colo.
3: De vaincre leur peur.
7: Tu n'es pas curieux de me regarder dans les yeux?
8: J'ai du bol, ma mère voulait m'envoyer dans une colo de curé.
3: D'étouffer leurs scrupules.
9: Ah bah d'accord.
3: Et de perdre leur virginité.
10: Wow.
7: Ce que les gosses comprennent pas, c'est que c'est nos vacances d'été aussi.
11: Carrément chaude. C'est une belle petite pêche mûre bien juteuse qui attend qu'on vienne la cueillir.
12: Tu devrais te jeter à l'eau.
13: Alors, vous avez parlé de quoi entre filles?
12: De l'importance du droit de vote.
13: Ouais, on a parlé de sexe, nous aussi.
12: Tu es lesbienne?
7: Faut vraiment que je dise quelle est ma matière principale.
14: Si vous voulez mon avis...
15: Oui!
16: Oh, quelle est jeune, que cette colombe vous gonfle! Que cette colombe vous gonfle!
3: Le temps est compté.
17: Quelle est cette espèce de rituel pervers?
3: Cet été...
18: Pixel et Adam assis dans un arbre, en train de B-A-I-S-E...
3: La compétition est serrée.
19: Dis, t'as jamais vu de film où la fille super sexy tout d'un coup se dit... pourquoi est-ce que je devrais être avec un mec hyper sexy?
18: On s'y met là ou quoi? Oh, et Pixel, raconte qu'est-ce qui en sort, ça a le goût d'une pâte à crêpes salée. C'est dégueulasse, ce truc!
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3: Bonsoir à toutes et à tous. Bienvenue sur Campus FM Toulouse et Radio Campus Montpellier. Je suis Gons et c'est le Melodious Mosaic Radio Show. On est ensemble pour 1h30 de musique. Et on attaque avec Johnny Pate, Headman.

J'espère que vous avez passé un bon moment. Le mix est disponible sur Mixcloud, Gonzo DJ. On se retrouve dans 15 jours sur Campus FM 94 à Toulouse et sur Radio Campus 102.2 à Montpellier. Et n'oubliez pas, prenez du bon temps.

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0: Les trois frères Clément. Cruels. Brutaux. Sauvages.
1: Eh ben voilà, on va pas tout trouver.
0: Annie Calder. Une femme seule dans un monde d'hommes, en quête de sa vengeance.
2: Moi et mes chevaux, nous voudrions boire.
0: Annie Calder, une femme qui sait, quand elle le veut, oublier qu'elle est une femme.
1: Il y en a un châssis, celui-là.
0: Thomas Luther Price, chasseur de primes. Un joueur, mais un joueur qui ne joue qu'à coup sûr.
3: Merci, shérif.
1: S'il vous faut un homme, je suis à votre disposition.
3: Si vous n'étiez pas le shérif, j'irais le chercher.
1: Vos fesses sont mouillées.
3: Votre menton aussi.
1: On est tombé sur des tireurs des luttes. Et laisse-moi y aller, Emmett.
4: Je soigne toujours l'aspect des armes que je fabrique parce que j'ai toujours considéré que la mort est une chose laide.
0: Un nouveau style. Un nouveau genre. Une femme tient tête au meilleur tireur. Raquel Welch et Annie Calder. Robert Culp est le chasseur de primes. Ernest Borgnine. Jack Elam. Trotter Martin. Christopher Lee. Diana Dock.
1: Tout s'écroule, on dirait.
0: Une chevauchée contre la mort. Une femme seule contre des adversaires sans scrupules. Un combat où il faut savoir tirer vite et juste.
3: Allez, debout.
0: Un film où l'humour ne perd pas ses droits.
3: Mets ton ceinturon.
1: Mon pantalon, je peux le mettre?
3: Non, tu n'en auras pas besoin.
1: Qu'est-ce qu'on s'était marré la première fois qu'on s'est vu?
3: Disons plutôt que nous en avons gardé des souvenirs différents.
1: Et tu sais que je t'ai pas reconnu tout de suite quand je t'ai vu. Eh oui, je t'avais jamais vu aussi habillé.
5: Ils gênaient personne, les frères Clément. Ils passaient leur temps à fuir ce qu'ils les recherchaient. Vous vous transformez la ville en cimetière.
4: Vous êtes une femme dure, Annie Calder.
1: Où est-ce qu'elle est? Où est cette salope?
0: Annie Calder. L'histoire d'une femme qui, pour venger son honneur, se livrera à la plus sanglante des batailles et vous prouvera que la beauté n'empêche pas la témérité.

hein.

0: je te vois. Teddy, ma vie est en danger.
1: En plus de la vie d'un homme, il y a autre chose en jeu. Il y a en jeu un sordide racket qui se chiffre par millions de dollars. Dans un monde dominé par le vice, il y a en jeu l'avenir d'un homme, écrasé sous le poids du chantage, des menaces, des soupçons.
0: Le reconnaissez-vous ?
2: Le dernier à droite.
0: Qui l'a tué ?
3: Je ne sais pas.
4: Mais ce type était vraiment stupide. Et le plus grave, c'est qu'il se croyait très malin.
0: Il faut la main d'un professionnel pour mettre un homme dans cet état. Vous l'admettez, je pense.
1: Le Coriace, l'histoire d'un homme traîné des gros titres dithyrambiques de la chronique sportive à la sordide réalité de la chronique criminelle.
0: Vous êtes bien Teddy Wilcock ?
5: Oui.
0: Bon, alors venez avec moi, le capitaine Perkins voudrait bavarder avec
4: vous. J'ai au moins 4 morts sur les bras, tu peux endosser cela ?
5: Maintenant j'ai compris, puisque c'est ça, je me tire avec mon fric.
0: Teddy !
2: Non, pas ça, ne le tue pas !
1: Il faut être un coriace pour résister à un adversaire qui frappe dans l'ombre.
0: Ça veut dire Jésus. Un jour, Jésus a dit...
5: Et tu l'as assisté, va te faire voir ailleurs.
0: Comme tu veux, champion.
2: Quand tu reviens de la boxe, tu fais mieux l'amour.
0: Il ne doit pas gagner, hein? Mais... Oui.
2: Merci, ça ira.
0: Il faudra que vous recommenciez ce petit jeu devant le tribunal.

0: Il est bel et bien mort, c'est du travail soigné.
1: Je n'ai pas besoin de la police. J'estime que c'est une dette personnelle que j'ai envers mon père.
2: Une série de meurtres atroces où chaque tentative pour éclairer le mystère se termine dans le sang.

0: Greg, on a eu beaucoup de réactions sur le sphincter de Miles Davis.
1: Ah ouais?
0: Oui, et la semaine dernière, on est allé un peu loin, paraît-il.
1: D'accord.
0: Eh ben, on va continuer.

0: Quelle émission qu'on est ?
1: On est l'émission Battle Jazz Galactica.
0: Sur quelques radios qu'on est ?
1: Sur Campus FM sur Radio Campus. Ça dépend si t'es à Toulouse ou ça dépend si t'es à Paris.
2: Non, à Toulouse, ça s'appelle différemment. Ça s'appelle...
1: Campus FM.
2: Non.
1: Mais si, oh là là, il va chercher midi à 14h, comme d'hab.
2: Non, c'est un autre nom. En tout cas, c'est 194.
1: Ça s'appelle Campus FM. C'est juste l'accent. T'as cru que c'était un autre nom, mais en fait, ils disaient la même chose.
2: Ça s'appelle... Ah non, c'est... Bon, bref, en tout cas, merci de nous écouter.
1: Voilà, là-bas. 94.
2: 94, le mercredi à 18h.
0: Et là, je le fais bien.
1: Non, là, on dirait un Marseillais.
2: Oh, bon, zut. Alors, Battle Jazz Galactica, c'est Greg et le président, moi-même, qui se battons. Pour
3: el presidente des disques. Rodrigo Valverde, président de México et después de Guatemala.
2: Et la semaine dernière, on a parlé beaucoup de Miles Davis et on a écouté beaucoup de Miles Davis et on recommence.

0: Notamment ont été critiquées nos anecdotes que on a essayé de passer sur le filtre de la vérité, c'est-à-dire ChatGPT. On a dit notamment dernièrement que Miles Davis tournait le dos au public parce qu'il avait des vents et que ça gênait ses musiciens et que valait mieux gêner le public. Et cette anecdote est rigoureusement vraie, comme celle que je vais te délivrer maintenant sur ce même Miles Davis qui vient de chanter. Qu'est-ce qu'il a chanté là ?
1: Il a chanté de la trompette.
0: Il a chanté dans sa trompette, mais il a chanté When I Fall in Love.
1: When you fall in love.
0: Et d'ailleurs, mon anecdote n'a rien à voir.
1: D'accord.
0: Comme quoi, on passe du coq à l'âne.
1: Bah, c'est un peu le principe de l'émission.
0: Alors, Miles Davis adorait descendre les poubelles.
1: Mm-hmm.
0: Il aimait ça. C'était son truc. Il aimait descendre les poubelles. Mais oui, c'est vrai. Toi, t'aimes pas, mais Miles Davis, il aime bien. Il faut tout pour faire un monde.
1: Bah ouais.
0: Simplement, c'était plus, Miles Davis. Et
1: moi, je le vois bien avec sa petite gabardine. Bleu, gris,
0: c'était
1: couleur indéfinie.
0: C'était son truc. Tu l'invitais chez toi et il descendait les poubelles.
1: Ouais, mais okay. Bon, vas-y, continue. Je vais donner la suite de l'anecdote.
0: Il a été d'ailleurs assez surpris par l'invention de la poubelle en plastique française, tu sais, avec le fil en dessous. Ça, c'est très français. Hein.
1: Ouais, ouais, ouais.
0: Il n'y a que en France qu'on voit ça, où tu prends la ficelle et tu la fermes. Et justement,
1: il se sentait dépossédé, ça l'énervait.
0: Ça allait à l'encontre de ce qu'il aimait faire en descendant les poubelles. Il les descendait, d'accord, mais il les laissait ouvertes.
1: Ah,
0: c'est ça, Miles Davis. Et tu sais pourquoi ?
1: Non.
0: Parce qu'il disait, il faut que ça respire. Voilà.
1: C'est vrai.
0: Donc tu en tires toutes les conclusions que tu veux. Tu peux faire des parallèles musicologue, giste, musique, enfin.
1: Musicologiste, on dit. Des paralogues musicologistes.
0: Voilà, c'est ça que je voulais dire.
1: Voilà.
0: Mais toujours est-il que la prochaine fois que vous descendez vos poubelles, si vous voulez vous sentir comme Miles Davis, laissez-les ouvertes.
1: Miles souffrait d'un syndrome, assez répandu chez les célébrités. Il voulait être dans l'anonymat.
0: Oui.
1: Et donc, chez lui, à l'hôtel de police à New York, puisqu'il habitait dans un ancien hôtel de police désaffecté à la fin de sa vie, il a passé plusieurs années à essayer de se faire passer pour le concierge.
0: Ah bon ?
1: Personne n'était dupe, évidemment.
0: Bah oui, surtout qu'il était le seul dans l'immeuble.
1: Ouais, il n'était pas le seul dans l'immeuble du tout.
0: Bon.
1: Mais toujours est-il que il a tenté envers et contre tout, et il paraît que c'est en partie à l'origine de sa mort précoce.
0: Ah, mais quelle anecdote fascinante, merci Greg. Taux de crédibilité énorme. C'est quoi, il est cassé ton disque là ?
1: Non. T'as entendu les petits cracks ?
0: Ouais.
1: C'est une fois sur deux ça.

0: Mais qui était ce sympathique joueur de saxophone qui joue tout seul sous son pont? Hein? Qui que c'était?
1: Je te le dirai si t'arrêtes de faire du bruit.
0: Ouais, je fais du bruit, mais qu'avec ma bouche, j'ai le droit. C'est mon instrument.
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0: Ah, je savais qu'elle allait nous situer à Paris, elle a raison.
3: Ouais, mais on est à Toulouse aussi.
0: Tu sais que...
3: Le mercredi.
0: Notre podcast est le plus écouté au Canada.
3: Sérieux?
0: Hein, les chiffres se confirment.
3: C'est génial.
0: C'est au Canada qu'on a le plus écouté, parce que l'Amérique du Nord aime le jazz et peut-être qu'ils apprécient nos interludes en français.
3: En français. Et je pensais que c'était à Tahiti. Tu sais faire l'accent tahitien?
0: Non.
3: C'est pas facile.
0: Il y a un accent à Tahiti.
3: Non, il y a un accent à Tahiti. Et je m'y attelle. Et prochainement, pour les auditeurs et pour toi, président.
0: Moi, je peux faire l'accent réré.
3: L'accent réré?
0: Réré.
3: Fais-nous l'accent réré un peu une fois.
0: L'accent réré de Tahiti.
3: D'accord.
0: Viens, mon gros cochon.
3: Gros cochon?
0: Oui, c'est un peu accent du Nord. Ils sont chauds, les rérés. Tu sais ce que c'est, un réré?
3: Un réré?
0: Un réré à Tahiti?
3: Non.
0: Bon, bah, allez à Tahiti, vous verrez. Donc, vous pouvez pas les louper.
3: On vient d'écouter John Coltrane. J'ai pas d'anecdote sur John Coltrane. Je te laisse raconter l'anecdote. Ça s'appelle Like Someone in Love. C'était un petit peu la réponse.
0: Ah oui. You Fall in Love.
3: Voilà. Autant Miles Davis aimait sortir les poubelles, autant Coltrane aimait repasser ses chemises.
0: Je promets un nouveau Miles Davis avec une nouvelle anecdote croustillante. Croustille, croustille, croustille.
3: Croustille, ça croustille là.

0: Alors, exceptionnellement, interruption du disque, car on me signale que ça croustille grave.
1: Comment ça, ça croustille?
0: Ça croustille
1: où?
0: Bah, il est mal nettoyé, il fait, écoute. Mais si, ça croustille.
1: Je n'entends pas, qu'est-ce que
0: mais
1: tu
0: je
1: dis?
0: Je sais pas, il a traîné dans ta cave ce disque, je sais pas ce qu'il a, mais il y a un petit problème.
1: Et donc, tu vas faire quoi?
0: Je mets un autre Miles Davis, voilà.
1: Arrête. Et comment, oui. comment tu vas faire ça?
0: Eh ben, je le substitue à une nouvelle galette.
1: Non.
0: Que j'impose à mon auditeur.
1: Et Momo, il nous aide pour ça?
0: Non, Momo, non. Momo, il est parti.
1: Il est rentré.
0: Allé fumer sa clope, il a dit, il lance un disque.
1: Il est jamais là quand on a besoin de lui. C'est comme les Condés. C'est un enfer.
0: Et voilà, chose promise, chose due.

0: Ça me rappelle quelqu'un.
1: Eh oui, c'était Kilomètres Davis qui nous chantait Diane, c'est ça que ça te rappelle, non?
0: Diane, la chasseresse.
1: Eh oui, un peu.
0: C'est d'accord.
1: Un peu, une anecdote.
0: Bah ouais. Il était particulièrement versé sur l'histoire antique.
1: Je culotte ma pipe.
0: Voilà.
1: Et je l'allume.
0: Ok.
1: Et donc voilà, Miles Davis avait, en plus d'aimer descendre les poubelles, avait une autre manière de vivre qui va tout à fait t'étonner, Greg. Au supermarché, il choisit toujours la queue la plus longue. Et pourquoi? Pourquoi il choisit toujours la file la plus longue?
0: Il aimait les temps morts.
1: C'est un peu ça. Il avait remarqué que faire la queue au supermarché te permet de te recentrer sur toi-même. Finalement, c'est un grand moment où en fait, t'es vraiment face à toi-même. Tu étais en train de gérer les contradictions de ce qui arrive. Est-ce qu'elle se dépêche pas? Pourquoi? Oh, la vieille. Tu commences à remarquer les choses, à te sentir comme un grand écrivain qui va relever des signes autour de toi sur comment va la vie, comment va la société, qui sont les gens, combien elle a d'argent, etc.
0: Tu as déjà fait ça. Mille et une questions qui se posaient quand il sortait les poubelles à l'hôtel de New York.
1: Oui, mais là, il est en confrontation sociale. Quand il va dans un supermarché, il choisit la queue la plus longue parce qu'il se dit que ce moment exceptionnel, parce que c'est un moment exceptionnel, mérite de durer plus longtemps.
0: Oui, et ne se reproduira peut-être jamais plus.
1: Voilà, ouais. Ça c'est tout, Miles Davis.
0: Mais ça, c'est le talent des improvisateurs.
1: Donc,
0: ça,
1: si
0: c'est, c'est l'histoire du jazz.
1: Si vous croisez quelqu'un à Carrefour ou à Leclerc qui prend la queue la plus longue, sachez qu'il est inspiré quelque part, lointainement, de la philosophie de Miles Davis.
0: Oui, il y a du Miles Davis dans tous les chasseurs de longue queue.
1: Voilà, voilà. Oui, c'est bien résumé. Merci, Greg. Tu as pourri mon anecdote.
0: Mais
1: avec ta conclusion graveleuse.

0: Radio Campus Paris.
1: Oh, le faux jingle.
0: Bah si, je le fais super bien.
1: Oui, c'est vrai.
0: Et la prochaine fois, je ferai Attends, Radio
1: On compare Campus. Avec un vrai.
2: Vas-y. Radio Campus Paris.
1: Ah, il y a un petit truc un peu plus sexy là, quand même.
0: Ouais, mais c'est parce que c'est une fille. Regarde, si tu mets un garçon, c'est tout aussi plat.
3: Radio Campus Paris.
1: Oh, on est aussi à Toulouse.
0: Hein, voilà,
1: hein, sur Campus FM.
0: Mais d'ailleurs, tu sais que Campus FM nous a appelé la semaine dernière.
1: Non.
0: Si, si, ils m'ont appelé la semaine dernière, pas nous, parce qu'on n'a pas un numéro commun. Le président et moi, on joue pas dans la même box, pas dans la même catégorie. Pardonnez-moi, Excellence. Bon. Toujours est-il qu'ils m'ont appelé, oui, voulant vous parler, Excellence.
1: Oui, mais je n'étais pas disponible.
0: Vous n'étiez pas disponible, donc ils se sont tournés vers moi, comme à leur grand habitude, pour nous dire qu'il faudrait qu'on ponde un jingle Radio Campus Toulouse, mais sans l'accent, ou alors, si on fait l'accent, avec l'accent toulousain, et pas un machin Perpignan, Montpellier, Sète...
1: Ouais, authentique. Voilà. Faut qu'on trouve un Toulousain à Paris. Alors.
0: Exactement. Ça ouais. pourrait faire un bon titre de film.
1: Ouais, putain, un rugbyman.
0: Un Toulousain à Paris. Tu veux savoir ce qu'on a écouté ?
1: Oui !
0: Ah, voilà, parce que c'était quand même un petit morceau sympa, comme on les aime. C'est Carolina John, tu vois, c'était...
1: Ouais ?
0: Bah ouais.
1: Non, je vois pas. Mais bah, super, elle chante super.
0: Carolina John.
1: Fait super bien des trucs.
0: Mais c'était le nom de Coltrane avant qu'il fasse le changement de sexe.
1: Ah, d'accord.
0: Ah oui. Il y a que toi qui sais pas... Mais franchement, hey, président, je veux bien croire que... Vous avez vos limites dans les connaissances des méandres, des anecdotes du jazz, mais ne pas savoir ça, c'est faire montre d'une ignorance crasse, et ça me donne l'impression que vous êtes un imposteur.
1: Ok, vous êtes viré, je vous mets du Miles Davis.
0: Non, Jimmy Owens, Kerry Barron, Quintet, voilà, c'était l'album You Had Better Listen, t'aurais dû l'écouter.
1: Aucun respect. Au revoir. Ah, on l'entend pas. Ah si, il est là.
0: Bah alors Momo, qu'est-ce que tu fais, putain, à la régie, merde. Jamais là pour mettre le volume quand il faut.

0: le très très très très très très très très très très très fameux disque de Miles Davis avec Gil Evans et son orchestre. Hein, pour la première fois, Miles Davis jouait avec un orchestre. Et là, il jouait, tu l'as reconnu, c'est Blues for Pablo, hein, la musique espagnole, un petit peu. Na.
1: Je cherche depuis tout à l'heure sur quoi ils ont pompé ce morceau, en fait.
0: Je crois qu'ils ont été pompés après. Non. C'est un peu une, un peu James Bond, non, dans le genre. L'occasion pour moi de proposer une nouvelle anecdote de Miles Davis en supermarché.
1: Miles Davis au fourneau.
0: Au supermarché. J'ai un peu exagéré tout à l'heure en disant qu'il allait souvent au supermarché faire la queue la plus longue.
1: Non.
0: Mais en vérité, il allait souvent faire ses courses et aux États-Unis. Et là où il habitait, à New York City, il n'y avait pas vraiment de supermarché très grand. En revanche, il aimait bien faire ses courses, comme il aimait sortir ses poubelles, comme je vous l'ai dit encore avant. Parce que vous suivez ou pas, ou tu suis, toi ?
1: Je suis, et je vais poursuivre sur l'anecdote, parce que j'ai des détails que tu ne connais pas.
0: Miles Davis, quand il allait faire ses courses, il ne faisait jamais, au grand jamais, de liste de courses. Tu sais pourquoi ?
1: Il achetait déjà très peu de choses. Il n'arrivait pas à porter.
0: Oui, bon, d'accord.
1: Plus qu'une trompette, c'était difficile pour lui.
0: C'est vrai qu'on ne le voit pas. Sur les photos, on ne s'en rend pas bien compte, mais il avait des tout petits bras. Hein, et il pouvait acheter un t-shirt, ça suffisait. Pour attraper sa trompette au début aussi, ça suffisait. Mais bref. Alors, tu m'interromps.
1: Ah, j'ai rien dit. Tu t'emmêles les pinceaux tout seul avec ta tête.
0: Pourquoi ne faisait-il pas de liste pour aller au supermarché, Greg ?
1: Il n'avait pas besoin, c'est pas lui qui allait au supermarché.
0: Parce que faire une liste, c'est s'empêcher de choisir dans les rayons. Ok ? Donc c'est ça sa philosophie. Tu vois ? Tu comprends ou pas ?
1: Miles Davis rêvait d'être boulanger.
0: Ah.
1: Il y avait, au pied de l'hôtel de police de New York,
0: tu
1: où il a passé temps. Ces derniers jours, ces dernières années, un traiteur italien qui faisait les sandwichs renommés dans toute la ville. Ça t'est arrivé, ça m'est arrivé, ça nous est tous arrivé.
0: De faire des sandwichs, non.
1: Non, de traverser New York. Tiens, on va manger des sandwichs en bas chez Miles Davis.
0: Ouais, en tout cas.
1: Tout le monde a fait ça.
0: Mm-hmm.
1: Tout le monde a fait ça. Donald Trump a fait ça. Barack Obama a fait ça.
0: Ouais.
1: Mélanie Dion a fait ça.
0: Mm-hmm.
1: Voilà. Ta femme a fait ça.
0: Absolument.
1: Tes enfants aussi. Miles Davis a décidé, un beau jour, de racheter la trattoria.
0: Ouais.
1: Dal diavolo.
0: Si.
1: C'était le nom de la trattoria. Juste pour pouvoir faire les sandwichs.
0: Et il l'a fait ?
1: Il l'a fait. Mais il n'a pas fait les sandwichs.

0: t'interdis de mettre un jingle sur la fin de ce morceau. Ça va le gâcher, on va pas entendre le bout de la cloche qui sonne. Voilà, merci. Merci Greg. Merci, merci de nous faire profiter à fond de ce Bobby Hutcherson, c'est ça ?
1: C'est moi qui les annonce déjà.
0: Pardon.
1: Primo.
0: Oui, je suis désolé.
1: De Gondo.
0: J'ai cru que t'étais pas là.
1: T'es tellement impatient, je sais pas. Il doit y avoir un petit personnage de dessin animé ou alors quelqu'un important. Ou non, pas très important. Un petit peu singulier dans l'histoire de la Suède.
0: À quoi ? Non.
1: Auquel tu pourrais être comparé. Je vais chercher. Peut-être Günther Wussbrüggen.
0: On m'a souvent comparé au diable de Tasmanie. Tu connais le diable de Tasmanie ?
1: Non, oui, je sais. Il gigote, il fait la pipi, tout ça. Voilà. Alors que bon, en vieillissant, t'es quand même un petit peu moins sportif et dynamique que le diable
0: poilu.
1: De Tasmanie, mais toujours aussi poilu.
0: Ouais.
1: Ça t'a plu ? J'ai...
0: Ça m'a plu.
1: Un truc à dire.
0: Parce que ça ressemblait beaucoup à Miles Davis.
1: J'ai deux trucs à dire.
0: Oui.
1: Le premier truc, c'est un truc à dire. Le deuxième truc, ouais. C'est...
0: Deux trucs à dire.
1: Éponyme.
0: Oh !
1: Ouais !
0: Ah bah bravo.
1: On vient d'écouter Total Eclipse de l'album éponyme.
0: Total Eclipse.
1: De

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signé Bonga Black. Le morceau s'appelle Love History. Allez, vous êtes bien logués sur Campus. On part pour une heure de voyage. PNC aux portes. Armement des toboggans. Décollage.

Et allez campus, on enchaîne. Prochain titre, le morceau So Confused. Production G Lee. Vous allez voir cette vibe. Energy, energy. Vous êtes bien dans mon émission In My House.

Il est calé, il est lancé, prochain titre, on calme un peu le jeu. Tout en sensualité, tout en deepness. On continue avec le morceau signé Mr. Lee et Those Boys. Sorti sur le label LW Recordings. Un super morceau, vous allez voir, ça chante. Le titre s'appelle Proud.

et dans mon émission. Amour, bienveillance, joie de vivre. Un seul mot, le feel good.

avez vu cette montée. Le morceau s'appelle Cut You Loose. Production Detroit, Swindle, sur label Aced Recordings.

Ouh là là, on l'a lancé, il est calé, il est parti. Le titre Feel Alive. On part faire un tour au Japon avec monsieur Akio Himai sur le label Listomania Records. Un super morceau, Feel Alive.

prochaine, Campus. Prochain titre, je pense qu'il met tout le monde d'accord. Le morceau s'appelle Back Against the Wall. Production Marcos de la Luna. Vous allez voir encore tout en montée. Une énergie maîtrisée et bien présente. C'est très classe, pas trop, juste ce qu'il faut. Mais quand ce morceau il nous embarque, oulala. Vous êtes bien dans mon émission In My House. J'espère que tu kiffes, parce que moi je suis parti.

Calais Campus. Prochain titre, un morceau dont je suis fou en ce moment. Le morceau s'appelle Syntax of Style. Complètement dingue. À la production, Glenn Derrick. Le morceau vient de sortir il y a un mois à peine. Allez, campus. On s'installe. Mais sur celui-là, pousse les meubles, saute sur le canapé. Pour moi, il est vraiment très très lourd.

Et allez campus, on enchaîne. Le morceau précédent était très jazzy, jazz house, avec l'italien Walter J, que j'adore. Et là on part sur de la Latin house. Le morceau s'appelle Trampa. Et la production DJ Windows

Stand Post in my house. C'est déjà fini, les grooveuses, les grooveurs. Un big merci d'avoir passé cette heure en ma compagnie. Sur campus tous les 15 jours. 21h-22h. Je vous fais découvrir des pépites house. Je vous sélectionne le meilleur du moment, le meilleur de mon bac. J'ai déjà plein d'idées pour la future émission dans 15 jours. Je vous dis à très très vite, je vous envoie plein de bisous. Et profitez de la vie en musique. À très vite.

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0: Bonsoir.
1: Bonsoir Thomas.
0: Bonsoir Viga.
1: Bonsoir tout le monde.
0: Alors c'est Coma Comet.
1: Oui.
0: L'émission 2. Hein.
1: Saison 6.
0: Émission 2, saison 6.
1: 6-2.
0: On peut dire ça. Coma Comet 6-2.
1: Eh oui.
0: Alors, quoi de neuf?
1: Tout va bien.
0: Tout va bien. Ah bah ça fait plaisir à entendre, moi aussi, ça va bien. Bah on est là pour passer du son, hein.
1: C'est cela.
0: Est-ce que c'est la question habituelle, t'as ramené de la musique, Viga?
1: Bien sûr, camarade.
0: Allez.
1: C'est toi qui commence, par contre.
0: Ah oui, c'est vrai, parce qu'il y a deux semaines, c'est toi qui avais commencé. Eh ben, je vais sortir une petite cassette.
1: Allez.
0: C'est parti.

0: Bon, c'est plus joyeux et plus chelou qu'il y a deux semaines.
1: Ça change les trajectoires des comètes.
0: C'est vrai. Elles vont pas toujours dans le même sens.
1: À gauche, à droite.
0: Alors, on a commencé avec la prochaine sortie du label Four 4. Mmh. Avec, du coup, on sort une cassette du groupe Nibik. Et ça, c'était le dernier titre de leur face A. Et ça s'appelait Pâturage.
1: Très bien, très bien. Des nouveautés. Ouais. 2025.
0: Ça sort le 6 décembre.
1: Très bien. Voilà. Là aussi, c'est une nouveauté. Alors, ça s'appelle Atakak. Et le morceau, il s'appelle Medoba.
0: Putain, il était ouf ce morceau.
1: Ça vient de Ghana. Ghana, pardon.
0: Ouais.
1: Oh là là. Ghana.
0: Ouais, pour le coup, Nibi qui viennent de Lille, du nord de la France.
1: Ok.
0: Voilà, voilà. Et je vais continuer avec un morceau exclusif de Four 4.
1: Ok.
0: Et vous êtes bien dans Coma Comète sur Radio Campus Grenoble.
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0: voilà du darkness.
1: Alors, on est toujours sur les nouveautés 2025.
0: Et ouais, toujours dans les nouveautés.
1: Très bien.
0: Alors, le premier morceau, c'est premièrement une grosse dédicace à Tom qui doit nous écouter en ce moment.
1: Et wesh.
0: Le morceau, c'est Ch'ti Diaspora. Enfin, le groupe, c'est Ch'ti Diaspora et le morceau s'appelle Aplasie.
1: Aplasie, qu'est-ce que ça veut dire ?
0: Aplasie, c'est le moment où t'es à plat. Complètement à plat.
1: Aplati.
0: Ouais. Et dans le contexte, c'est lors d'une chimiothérapie, il y a un moment où ton corps il est à plat et ça s'appelle l'aplasie.
1: Ok.
0: C'est vite fait expliquer, hein. Normalement, c'est plus scientifique que ça.
1: Ok, ok. Alors, deuxième, c'était Monoxide Brothers. Mais c'est des filles,
0: ouais.
1: Du UK. Et le morceau, elle s'appelle Final Girl.
0: Ouais, c'était vraiment trop bien ce morceau.
1: Pas mal, pas mal.
0: Je pense que là, ça va décoller.
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0: Et voilà.
1: Et voilà.
0: Alors, le premier morceau s'appelait Et voilà. Non, c'est pas vrai. vous venez d'entendre dans l'ordre Tyler de Creator avec un morceau qui s'appelait New Magic World.
1: Ah, je connais. Alors, deuxième, c'était Psycho Angel et un morceau qui s'appelle 24 gigabytes eggplant.
0: Ouais, c'était bien n'importe quoi ce morceau. Ça part dans tous les sens.
1: Ok. Ok.
0: Voilà. Sinon, Viga, aujourd'hui on est le 27 novembre.
1: Oui.
0: T'aurais pas oublié quelque chose?
1: Non.
0: Non?
1: C'est quoi?
0: Ah, c'est un jour un peu spécial. Moi, je te dirai après.

0: Black.
1: C'est un tube, ça.
2: Wow.
1: Alors, vous venez d'entendre dans l'ordre. Le premier groupe, c'était Tuxedo Moon.
2: C'était pas mal, ça.
1: Et. Ah ouais, on a quitté les 2025, là. On est plus dans les années 80.
2: Ah, pas moi.
1: Et la chanson s'appelait Everything You Want.
2: Ok. Alors, deuxième, c'était. Le groupe, elle s'appelle Capote Medusa. Et morceau I Wear Black Until I'm Dead.
1: Ouais.
2: Voilà.
1: Putain, c'était bien gothique, bien. Ouais, franchement, j'ai adoré ce morceau. Bien joué.
2: Alors, c'est quoi cette devinette de...
1: Ah oui, le 27 novembre. Alors, figure-toi que le 27 novembre 1979.
2: Ah oui.
1: Je voyais le jour. Voilà, c'est mon anniversaire aujourd'hui. Les gars, wesh.
2: Bah, bon anniversaire, Thomas.
1: Ben merci beaucoup, ça fait plaisir que tu y aies pensé. On va mettre un petit morceau pour fêter ça sur Coma Comet.
2: Allez-y.

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0: Ling, ling, bim.
1: Hop, soleil. Bon anniversaire, Thomas.
0: Ouais. 46 ans. Oh là là là là là là. Ça passe à une vitesse, frère.
1: Voilà, bientôt 64.
0: Ouais, bientôt 64. La retraite.
1: Mais non, ça va être plus tard, t'inquiète. Ouais.
0: Alors, vous avez entendu le morceau Obsolète par le groupe Obsolète.
1: Mais non.
0: Et si, c'était sorti sur une compile synthétiseur, le synthétiseur 2.
1: C'est ça.
0: Du label 4/4, évidemment.
1: Alors, la deuxième, c'était. Ça vient de Czech Republic. Alors.
0: C'est pas rigolo, wesh.
1: Alors. Marcel Gidotes. Holy Crab. Le morceau s'appelle Krachma.
0: Ouais.
1: Je sais pas qu'est-ce que ça veut dire.
0: Mais... Non, ouais, moi non plus, je parle pas le République tchèque. Hein.
1: Krachma.
0: Bon, bah, allez, c'est toujours comme à Comète sur Radio Campus Grenoble.
1: 90.8.
0: Et la Comète, elle continue sa route.
1: J'ai une devinette aussi, moi.
0: Ah ouais?
1: Oui.
0: C'est ton anniversaire? On est né le même jour?
1: Non. Qu'est-ce qui est FM et en l'air?
0: Hein?
1: FM et en l'air?
0: Je sais pas.
1: Comme Comète, éphémère.
0: Sur ce.